finir de monter l'usine. L'usine de Captain Beefheart. Ouais. Assis devant. Tout ça sera monté, vous aurez droit, je crois, à une des musiques les plus étonnantes de tout le festival.

0: penale. Captain Bifford, elle est pas du vin avec Franck Zappa qui connaît depuis beaucoup plus longtemps que moi et qui va nous présenter Captain Bifford, l'orchestre magique.
1: 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We wouldn't want that to happen to you.